0: Oui, dites-moi.
1: Bonsoir, on est sur la liste.
0: Laquelle ?
1: Bonsoir, Alice Gorman.
0: Vous êtes sûr ? Vos noms ? Eh ben non, je vous ai pas. Je suis désolé, je peux pas.
1: On a eu Romain au téléphone il y a une heure.
0: Je suis désolé. En plus, je vais vous dire la vérité, j'ai un petit souci de dress code. Il y a des filles dans vos soirées, vous venez comme ça. On va faire un effort là. Merci les gars.
2: Bonne soirée.